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1: Nous avons pris ce bâtiment en 2022. On l'a réhabilité en respectant bien sûr l'authenticité architecturale. C'est pour ça que vous trouvez ici avec une prédominance du bois parce que nous avons travaillé avec l'UNESCO.
0: The imprint of PTT, Post Telegraph and Telephone, is a reminder of how this building connected Gran Bassam to the rest of the country and beyond a century ago. Today, its doors are open to a different kind of exchange.
1: La Maison de l'Art, c'est un lieu de découverte, d'expression artistique. Elle n'est pas en concurrence avec le patrimoine. Au contraire, elle est là pour le prolonger. Les artistes qui exposent dans cet établissement s'inspirent justement du potentiel culturel qu'ils ont hérité justement de leurs ancêtres. De tout ce qui est imaginaire, tout ce qui est performance artistique.
0: Housing a permanent collection of Ivorian painters, including Ouattara Watts, Pascal Conan, and sculptor James Kokobi, La Maison de l'Art also brings together renowned artists from across the continent, from Ghanaian painter Ablade Glover to Ethiopian photographer Ada Mulune, positioning Gran Bassam as a destination for contemporary African art.
1: C'est une scène dynamique. Ici, nous avons ce que nous avons appelé les maîtres. C'est ceux qui ont formé d'autres que vous allez retrouver de l'autre côté. Ce sont les artistes émergents. Nous faisons la promotion des jeunes créateurs vraiment contemporains. Nous montrons le parcours, sinon la démarche artistique de ceux qui les ont précédés.
0: For Dr. Sylvie, art can be a language without words, where the grammar of emotion is universal.
1: J'aime beaucoup la philosophie de Salim Diabagaté. Tous ces traits, tous ces signes, tous ces symboles, c'est vraiment comment l'artiste peut, dans la société d'aujourd'hui, quelles que soient les crises, quels que soient les conflits, arriver toujours à trouver son chemin. C'est celui qui parle pour la société. C'est celui qui dénonce, mais c'est celui aussi qui donne envie de rêver.
0: And that is what Maison de l'Art is trying to become, a space for artists to shape their experiences, their reflections on the world, and what they aspire it to be.
1: Aujourd'hui, qui sont des thèmes universels, l'identité, de la migration, de l'héritage culturel, de l'histoire, ils sont au cœur vraiment de leur récit contemporain. Et c'est ça qui est très, très, très

0: is drawn to the most.
1: Là où je travaille le plus, c'est plus dans les quartiers précaires, les quartiers abandonnés, les gens oubliés. Je pense que c'est de là que moi je viens, donc je sais de quoi ils ont besoin en fait. C'est comme une thérapie pour moi. Ce qui se passe ici, c'est là où je m'inspire, c'est là où je prends toute cette énergie pour pouvoir peindre, pour pouvoir créer, pour pouvoir apporter ou même exprimer tout ce que j'ai à l'intérieur de moi.
0: The street is where Zorro Zipa feels at home, the place where he found his own voice more than a decade ago.
1: J'ai commencé les graffitis dans les rues, je dormais dans les rues et je dessinais avec le charbon. Et je n'étais pas fier de faire les graffitis, mais j'avais envie de m'exprimer. C'était un moyen pour moi de pouvoir faire évacuer le stress et le mal que je traversais.
0: But finding his place on the streets didn't come easily.
1: Je n'étais pas connu dès le début et on me frappait, on me bastonnait, on me poursuivait. Mais au fil du temps, ils ont commencé à accepter les habitants ou les spectateurs. Il y a d'autres qui m'achètent de l'eau, des bouteilles de coca. Il y a d'autres qui viennent attraper mon matériel parce que le message, vraiment, le message, je trouve le message percutant et plus beau.
2: Ce dont vous avez besoin, hein, ce que vous voulez dire.
0: Today, the 35-year-old visual artist has become the mentor he once needed himself.
1: J'avais pas quelqu'un avec qui j'allais apprendre, qui allait me transmettre une activité. J'étais un peu comme perdu. Je voulais être un adulte responsable, avoir un chemin, à réaliser mes rêves et tout. Donc, quand je vais dans les quartiers et je commence à apporter ce que je connais au jeu. C'est très important la transmission pour moi parce que notre prière, ce qu'on souhaite le plus, c'est que les graffitis soient acceptés dans les galeries et puis on a aussi les artistes comme tout artiste.
0: And it was here in Abobo where graffiti artists got the recognition they had been seeking at Mukat, the Adama Tungara Museum of Contemporary Cultures. Graffiti artists were invited to create murals in the museum itself. Zorro Zipa was one of them.
3: Et c'est en ça que ça méritait de rentrer dans le musée. C'est pas qu'on a importé des graffitis des États-Unis, qu'on a dit ah tenez regardez. Non, on a pris des artistes d'ici là. On veut les voir dans un lieu de merveille. Le graphe a cette force et c'est vrai que c'est un art qui s'est développé ben voilà, dans les années 80 notamment sur un autre continent, mais qui a vraiment pris sa place en Afrique. On a voulu aller au-delà de l'art contemporain, donc le musée est ouvert à tout ce qui fait vibrer les gens, tout ce qui part vraiment du cœur et tout ce qui vient de la créativité pure.
0: Opened in 2020 and named after Abobo's former mayor, the museum was a way to bring contemporary art to a wider local audience.
3: Abidjan, c'est une plateforme assez importante pour l'art contemporain en général. Dans la région, c'est vrai que la Côte d'Ivoire, c'est assez dynamique, assez vibrant d'ailleurs. Mais c'est vrai que les galeries, elles sont plutôt en général dans les places plutôt fortes, plutôt aisées, que ce soit Kokodi, Marcory. C'est le fait de dire, ok, l'art est pour tous en fait. On peut vraiment tous y avoir accès, on peut tous participer aussi au fait que ça grandisse, au fait que ça fasse partie du public.
0: And that means raising awareness through educational workshops, but also involving every corner of the community.
3: Enfin, le but, c'est vraiment, encore une fois, de parler à tout le monde. C'est vrai qu'on touche beaucoup les écoliers, les collégiens, mais dans le quartier, par exemple, il se peut qu'il y ait des commerçants qui vraiment voient tous les jours le musée, mais qui ne sont pas encore rentrés dedans. Donc voilà, mais ça c'est à nous aussi de faire le pas. C'est vrai qu'il y a une barrière invisible, une barrière symbolique où de fait une grande partie de la population en général se dit « Ah ça c'est pas pour nous ». Il faut qu'ils se disent que c'est un lieu où voilà, il y a des choses qui sont présentées pour eux, qui parlent aussi de leur propre point de vue, qui parlent d'eux et voilà, où ils peuvent se sentir libres.
0: And while the challenge at home is to make art feel more inclusive, Mukat has bigger ambitions to take Ivorian art to new heights.
3: L'Afrique et la Côte d'Ivoire a reçu pas mal d'artistes étrangers. Mais quel moment, nous, on peut

0: in the center of Abidjan's business district, Le Plateau, is La Pyramide. Its construction and design embodied Ivory Coast's post-colonial ambitions, with the brutalist building becoming a symbol for modernization and a new identity for the country. Half a century later, a new generation is expressing itself, leaving its own mark on the city. From sky-high murals to street-level storytelling.
1: Je suis la voix des sans voix. Je suis un criot, comme on le dit en Afrique. Je ne fais que prendre ce qui existe pour le mettre sur les œufs, sur les murs, et voilà.
0: For Zora Zipa, graffiti has more impact and reach than any canvas.
1: Les graffitis viennent casser le code de limite des toiles. On ne peut pas vendre. Quand tu fais les graffitis dans un secteur ou bien dans un carrefour, il y a plus de monde qui la découvre. Elle t'appartient plus. Elle appartient à ceux qui sont dans la rue.
0: Zoro Zipa has his studio in Kokodi, but it's neighborhoods like Abobo, further out of the city center, where he

Se montrer ailleurs aussi. Tout ce qu'on veut, c'est ouvrir aussi vers la coopération, faire en sorte que nos expositions elles puissent voyager, les exporter dans d'autres musées, que ce soit en Europe, en Asie ou dans les Amériques. Donc c'est pour ça que moi je pense qu'ici on peut être un hub vraiment important de création. Donc l'avenir pour moi il est commun, il est mondial.

Mais quel moment, nous, on peut se montrer ailleurs aussi? Tout ce qu'on veut, c'est ouvrir aussi vers la coopération, faire en sorte que nos expositions, elles puissent voyager, les exporter dans d'autres musées, que ce soit en Europe, en Asie ou dans les Amériques. Donc c'est pour ça que moi, je pense qu'ici, on peut être un hub vraiment important de création. Donc l'avenir, pour moi, il est commun, il est mondial.

0: A bird's eye view of Ivory Coast's artistic landscape reveals layers of material and meaning.
1: Je travaille, je rêve, je crée.
0: For Pascal Conan, every medium tells a different story.
1: Je récupère les éléments jetés, donc les rébus de notre société. Vous verrez qu'à travers les composantes électroniques, de retravailler et de retranscrire l'adressage d'Abidjan. Cette impression d'une ville en miniature et qui traduisent quand même l'âme de la ville d'Abidjan. Je questionne, j'interroge, je convoque notre urbanisation à grande échelle.
0: Working with the most unexpected materials has become a way for Pascal to explore the human experience.
1: Moi, j'ai toujours travaillé, j'ai eu comme support le denim. Le jean représente l'homme en fait. À force de vivre des frustrations, des difficultés, on finit par être lessivé, par être émoussé, par être éreinté. Alors donc moi, le jean, je fais intervenir l'eau de Javel, qui est pour moi, tu vois, il a une interaction. Et cette interaction, ça peut déteindre le jean. Ça veut dire qu'on peut sortir renforcé d'une discussion, comme détruit d'une discussion.
0: Pascal's atelier is here in Kokodi, one of Abidjan's contemporary art districts. It's also home to the Academy of Fine Arts, where Pascal was a student and has been teaching at for the last 20 years. The professor of painting has watched the country's art scene evolve.
1: C'est une excellente chose en fait. À notre temps, nous, on avait, il y avait juste deux, trois espaces. Et de voir aujourd'hui cette dynamique dans cet écosystème, oui, mais c'est une très bonne chose en fait. Il y a aussi le boom économique aussi avec Abidjan. C'est une aubaine, plus d'espace, c'est plus de tribunes d'expression, c'est plus de marchés dans lesquels.
0: But for Pascal, there is one market that needs urgent attention.
1: Moi, je pense qu'il y a un marché pour l'art africain, mais il n'y a pas un marché

0: en Afrique pour l'art africain. Il faut trouver un marché interne. Il faut plus d'implication. Il faut de la collection interne. Sans ça, ça sera difficile.
1: Gallerists based in Cocody, like Guillaume Studa, are seeing a market gathering momentum.
2: We are moving and we are moving fast. There is a new generation of collectors. There is a new generation of artists. We want to build bridges between collectors abroad and collectors locally, from artists locally and artists abroad. We have some artists from Nigeria that are coming in Côte d'Ivoire to have a larger visibility. The gallery is also a door for African artists from the continent to be seen locally in Côte d'Ivoire to shine abroad.
1: For Cécile Fakouri, that door is a revolving one. The gallery represents established African artists, such as Ouattara Watts, who is based in New York, to connect with audiences and collectors in their homeland.
3: Le marché de l'art se joue aux États-Unis, un peu en Europe, UK. Je suis en 2017. Je vois que 90% de ce que je vends quitte le continent. Je me suis dit, mais en fait, c'est pas possible. C'est une vraie motivation d'inverser un peu la tendance, alors d'arriver à un équilibre. On a envie de s'ancrer sur le continent, on pense qu'il y a une histoire à écrire, un marché à développer.
1: She moved from Paris to Abidjan in 2011 and later had the idea to open a gallery with encouragement from local artists.
3: Il n'y en a pas un qui m'a dit autre chose que oui, bien sûr, c'est ça, on en a besoin. Il y a un manque de visibilité pour notre travail. Il faut ce genre de lieu à Abidjan. J'avais pas de business plan, j'avais pas grand chose à quoi m'accrocher. L'énergie était là, l'énergie des artistes, elle est forte. Donc moi, je me suis fait embarquer par cette énergie-là.
1: 15 years later, that energy is still central to Cécile's motivation for the gallery and the artists she represents. And to exhibition launches that bring together Abidjan's creative community to celebrate local and international talent.
3: Nous, on a évidemment cette chance d'avoir des très bons artistes qui ont ces voix fortes, qui ont ces voix importantes, essentielles même, j'ai envie de dire, aujourd'hui. Je pense que les artistes ont cette capacité à aller puiser tellement profond dans ce qu'on est, dans nos racines, dans nos grandes racines, pas forcément racines ivoiriennes ou africaines, mais dans nos grandes racines d'humains. Pour après, en fait, vous savez, c'est l'image de l'arbre avec les racines qui vont tellement profond que finalement l'arbre, il peut aller caresser les étoiles, quoi.
1: And perhaps that's the power of Ivorian art. The deeper we understand where we come from, the further our imagination can reach.